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C'est une leçon qui vieille comme les premières cités fortifiées. 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
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Mais pour qui ça, yon déplacement forcé est toujours plus qu'un déplacement. C'est yon déracinement. 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C'est précisément ça que tout Silayo qui voulait transformer le territoire d'Haïti en territoire soumis à chercher. L'histoire apprend nous que yon l'armée est capable de conquérir une ville. Il faut beaucoup plus que des armes pour conquérir durablement le cœur d'un peuple. C'est pour raison ça yo que la stratégie de terreur de toujours chercher pour détruire les liens avant que vous contrôliez les lieux. Vous cassez la confiance qui existait entre les voisins, vous remplacez la solidarité par la paresse, vous faites que le silence vienne tourner en manière de survivre, vous transformez peu à peu des citoyens en fugitifs sous propre terreau. Et c'est là que Kinskoff suspend définitivement pour lier une simple commune attaquée. Kinskoff vienne tourner une question qui posait à toute la République d'Haïti. L'histoire enseigne nous que yon capital li pa mouri jou que yo pran li. 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
Mais pour qui ça, Kenskov pas seulement yon commune attaqué. Kenskov jodi a, c'est la question que l'histoire a posé à chaque haïtien qui vive, que ce soit sous territoire ou soit qui vive l'autre bord de l'eau. Est-ce que la République, jouk jodi a, li gen capacité pour défendre ses hauteurs avant que li oblige défendre ses ruines? Deuxième partie de émission spéciale ça sur la prise de Kenskov. Il pas seulement mander comment un territoire perdu. Il pral chercher comprendre pour qui ça des pauvres massacrer d'autres pauvres. Qui est-ce qui a profité de Kachubumbe ça et qui le sont que la Colombie, le Salvador, la Sierra Leone et le Liberia offrit à pays d'Haïti avant que li trotte. N'a cassé rendez-vous dans prochaine émission Camp Peuple là sur radio Télé Éclair. Merci d'être que vous suivez nous et que vous êtes avec nous.

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2: Amis, on allait avec Louko Désir pour les grands titres de l'actualité de ce vendredi 24 juillet 2026.

0: vendredi 24 juillet 2026. Bonsoir à tous et à toutes. Bienvenue à cette dernière sortie de l'émission Matin Débat pour cette semaine sur Radio Éclair 105, clairement sur toutes les stations de radio. Vous lancez l'émission pour vous, également au niveau de la diaspora haïtienne. Les titres qui sont donc débattus à cette édition de Matin Débat pour ce vendredi 24 juillet 2026. Haïti, politique, l'opposition progressiste a adressé un mémoire au Conseil électoral provisoire pour exprimer ses préoccupations face au processus électoral. Maître Hannibal Kofi est notre invité à ce sujet. Haïti, politique, l'opposition progressiste a adressé un mémoire au Conseil électoral provisoire pour exprimer ses préoccupations face au processus électoral. Maître Hannibal Kofi est notre invité à ce sujet. Les analyses et commentaires de quelques minutes à l'émission Matin Débat. Haïti élection, le Conseil électoral provisoire propose un nouveau calendrier électoral, soit le troisième après le gouvernement d'Ariel Henry. Depuis le gouvernement d'Ariel Henry, le premier tour est fixé au 13 décembre 2026 et le deuxième est prévu pour le 21 février 2027. À quoi peut-on s'attendre? Haïti élection, le Conseil électoral provisoire propose un nouveau calendrier électoral, soit le troisième depuis le gouvernement d'Ariel Henry. Le premier tour est fixé au 13 décembre 2026 et le deuxième tour est fixé pour le 21 février 2027. À quoi peut-on s'attendre? Les analyses et commentaires dans quelques minutes à l'émission Matin Débat. Haïti politique, quand Wilner Joseph, bras droit du Premier ministre Alix Didier Fils-Aimé et alliés s'organisent pour les prochaines élections. Et si Alix Didier Fils-Aimé se porterait candidat à la présidence. Haïti politique, quand Wilner Joseph et bras droit du Premier ministre Alix Didier Fils-Aimé et alliés s'organisent pour les prochaines élections. Et si Alix Didier Fils-Aimé se porterait candidat à la présidence. Les analyses et commentaires dans quelques minutes à l'émission Matin Débat. Madame, monsieur, 62% clôture, moi, je fais débat sur vous, je fais discussion sur vous, je fais commentaire sur vous, nous allons analyser ce vendredi 24 juillet 2026 à l'émission Matin Débat sur Radio Éclair 105, également sur toutes les stations radio, ou dans cette émission province, également au niveau de la diaspora haïtienne. Bon vendredi, bonne journée, bonne écoute, bon week-end, bon Matin Débat à chacun de vous.
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0: Matin Débat, bonsoir tout le monde, comment nous y est? Là, nous partons pour deuxième partie, émission Matin Débat pour ce vendredi 24 juillet 2026. 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
2: 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Et la veillée mortuaire se tiendra dans la soirée du 24 juillet au numéro 70 à l'entrée et Belval, portail Saïra. Dans cette pénible circonstance, nous sympathisons à son unique fille, Néerlande Fleurigné Chochotte, à ses frères, Lifette Mildor, Robert Fleurigné et Fédi Fleurigné, à ses neveux et ses nièces, 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
0: 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Haïti élection, le Conseil électoral provisoire propose un nouveau calendrier électoral, soit le 3e calendrier électoral depuis le gouvernement de Ariel Henry. Le premier ministre, le premier tour est fixé pour le 13 décembre 2026 et le deuxième pour le 21 février 2027. L'autre dernier point qui c'est Haïti politique, quand Wilner Joseph Bradois du premier ministre Alix Diéfizémé et allié s'organise pour participer aux prochaines élections. Et si Alix Diéfizémé se porterait candidat à la présidence? 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
0: Les entraves institutionnelles et constitutionnelles au processus électoral en Haïti. Conflit exécutif et conseil électoral provisoire. Hégémonie normative et impasse de la convocation des comices portées par les forces politiques et sociales de l'opposition progressiste ce 20 juillet 2026. La question de la légitimité démocratique et du renouvellement régulier du personnel politique en Haïti se heurte de manière récurrente à des crises institutionnelles profondes. Le processus électoral haïtien, loin de constituer un mécanisme neutre de régulation politique, est le terrain d'affrontements aigus entre les différents dépositaires du pouvoir public. Au cœur de cette dynamique dysfonctionnelle, le rapport de force entre le pouvoir exécutif de facto et le Conseil électoral provisoire révèle une violation systématique des prescrits constitutionnels, une instrumentalisation des organes de régulation et un enlisement technique et programmatique. Le présent mémoire analyse les entraves majeures qui paralysent la fabrique électorale en Haïti en articulant 4 axes fondamentaux. 1. Le conflit larvé et ouvert entre exécutif et le Conseil électoral provisoire. 2. La domestication du Conseil électoral provisoire par le biais d'un décret électoral exclusif et violent, la Constitution de 1987. 3. l'absence de calendrier électoral, la légèreté institutionnelle du Conseil électoral provisoire face au regroupement des partis et la paralysie programmatique qui en découle. 4. L'alignement de facto du Conseil électoral provisoire sur les dérives de l'exécutif constatant, contrastant avec l'argumentaire des forces politiques et sociales de l'opposition progressiste, rappelant le monopole constitutionnel exclusif du président de la République sur la convocation des comices. Le conflit structurel entre l'exécutif et le Conseil électoral provisoire, une subordination institutionnelle. La Constitution haïtienne de 1987 consacre le principe de la séparation des pouvoirs et érige le Conseil électoral provisoire ou permanent en une institution indépendante chargée de garantir la transparence, l'impartialité et la liberté des scrutins. Cependant, dans la panique, dans la pratique politique haïtienne, cette autonomie est constamment bafouée, est constamment bafouée ou en brève par l'exécutif. L'ingérence politique. L'exécutif cherche traditionnellement à transformer le Conseil électoral provisoire en un instrument de légitimation de ses orientations politiques plutôt qu'un arbitre impartial. Le rapport de forces asymétrique par le contrôle des leviers budgétaires, administratifs et sécuritaires, l'exécutif exerce une pression constante sur les membres du Conseil électoral provisoire, transformant l'indépendance organique en une fiction juridique. Babas, mon témoin, et en une fiction juridique. L'autre page là, ou plus prendre l'autre côté. Montez ou bien bon, l'autre page là. En une fiction juridique. Bon, l'autre page là, mon frère. En une fiction juridique. L'absence de garantie institutionnelle, les velléités indépendantes de certains conseillers se heurtent à des. Merci, mettez-vous nous, et Babas, et, ok, descendez, mais sans pile, ok, merci. L'absence de garantie institutionnelle, les velléités d'indépendance de certains conseillers se heurtent rapidement à des menaces de destitution déguisée ou de marginalisation consacrant la prééminence d'un exécutif omnipotent sur l'arbitre électoral. La domestication du Conseil électoral provisoire à travers le décret électoral exclusif et la violation institutionnelle, l'une des manifestations les plus éclatantes de cette emprise est l'adoption de décrets électoraux dits exclusifs ou taillés sur mesure, court-circuitant l'esprit et la lettre de la loi mère. Le décret électoral ne saurait se substituer à la Constitution. Pourtant, l'exécutif procède régulièrement par voie de décret pour redéfinir unilatéralement les règles du jeu politique. La violation de la Constitution de 1987, les décrets électoraux unilatéraux introduisent des dispositions contraires aux grands principes constitutionnels, notamment en matière de conditions d'illégibilité, d'éligibilité, de mode de scrutin, de compétences, de structure de concentré et de garantie d'impartialité. La domestication organique en imposant les règles d'exclusion ou de critères discriminatoires favorisant un camp, l'exécutif instrumentalise le Conseil électoral provisoire qui endosse des textes attentatoire aux droits politiques des citoyens et des partis. La rupture du pacte républicain en acceptant d'administrer un processus encadré par des normes infralégislatives anticonstitutionnelles, le Conseil électoral provisoire abdique sa mission constitutionnelle de gardien de la régularité du suffrage. L'absence de calendrier électoral, la légèreté institutionnelle du Conseil électoral provisoire et la paralysie et programmatique, la conséquence immédiate de cette insécurité juridique et de ces luttes d'influence est l'incapacité chronique à produire et à respecter un calendrier électoral crédible, aggravé par un manque notoire de sérieux de l'administration électorale. Le manque désireux et de rigueur et le manque de sérieux et de rigueur du Conseil électoral provisoire. L'institution électorale fait preuve d'une légèreté coupable en se contentant de manipuler des dates et de jalonner le temps par des annonces sans lendemain au lieu de bâtir un processus crédible. Montez pour nous, Babas. Le mépris du dialogue et du regroupement des partis par son attitude de désinvolte. Montez pour nous, Babas. Par son attitude désinvolte, le Conseil électoral provisoire n'encourage nullement le regroupement des partis politiques ni la consolidation de consensus national indispensable. En refusant de structurer un cadre propice au rassemblement des forces politiques, l'organisme favorise la dispersion et l'exclusion. Le vide programmatique, sans calendrier électoral sérieux, la planification logistique, l'enregistrement des électeurs, l'acquisition du matériel sensible et la formation du personnel de bureau de vote deviennent impossibles. L'alibi de l'impréparation, l'absence de chronogramme précis nourrit le scepticisme de la population et des acteurs de l'opposition. Elle permet à l'exécutif et au Conseil électoral provisoire de... Montez-vous nous, Babas. Babas, montez-vous nous. Montez. Mais sans pile. Ok, de maintenir un statu quo propice au glissement temporel et à l'exercice du pouvoir hors du contrôle des urnes. La rupture avec les standards internationaux. Un processus électoral crédible exige une prédictibilité temporelle et un engagement sérieux envers les acteurs organisés de la société. Son absence confirme le caractère factice de la transition ou de la séquence électorale en préparation. La compromission du Conseil électoral provisoire est l'argument de l'opposition progressiste sur la convocation des comices. Face à sa dérive, le Conseil électoral provisoire perd sa position d'arbitre neutre pour épouser les postures et les intérêts de l'exécutif, s'enfermant dans une logique d'opacité et de connivence institutionnelle. La perte de crédibilité du Conseil électoral provisoire, en s'alignant sur l'agenda politique de l'exécutif, le Conseil électoral se trouve discrédité aux yeux de la société civile, des organisations de l'opposition et des partenaires internationaux. Il ne fait plus consensus. La position des forces politiques et sociales de l'opposition progressiste. L'opposition progressiste rappelle avec force le principe constitutionnel, hors cardinal. Seul le président de la République a qualité pour convoquer le peuple en ses comices. Ce rappel souligne que ni le Conseil électoral provisoire de sa propre initiative, ni un exécutif agissant en dehors du cadre constitutionnel et de consensus élargi ne peuvent s'arroger le droit d'imposer un calendrier ou un décret électoral unilatéral. La convocation des comices n'est pas un acte technique discriminatoire. discrétionnaire, c'est un acte politique solennel qui requiert la légitimité d'un processus inclusif, transparent et conforme à la Constitution de 1947. En conclusion, les entraves au processus électoral en Haïti ne relèvent pas de simples difficultés logistiques, mais d'une crise systémique de gouvernance. La subordination du Conseil électoral provisoire à l'exécutif, sa désinvolture face au regroupement politique, l'utilisation de décrets anticonstitutionnels et l'absence de calendrier fiable traduisent une volonté délibérée de contourner la souveraineté populaire. Pour briser ce cercle vicieux, les forces politiques et sociales de l'opposition progressiste posent comme impératif le retour strict à l'ordre constitutionnel, l'abrogation des normes d'exclusion et la reconstitution d'un organe électoral véritablement indépendant, Babas Montebounou, seul à même de restaurer la confiance dans le suffrage universel et de garantir une légitimité incontestable. Montebounou, Babas. Ok, et de garantir une légitimité incontestable aux futurs dirigeants du pays. pour authentification. Jonas Kofi, monte toujours Babas. Et également, donc, tout notre monde qui signe notre ça. On a le maître Hannibal Kofi, bonsoir, bienvenue à Matin Débat, comment on est? Téléphone, frère. Maître Kofi, bonsoir.
12: Bonjour, monsieur Lévy. Bonjour, monsieur Désir.
0: Maître Kofi, bonjour, bonjour, comment nous y
12: est? Ben, nous, bien, en forme, et prêts et engagés.
0: Très bien. Ok. Un mémoire adressé au Conseil électoral et provisoire. D'abord, à qui ça nous attend, nous?
12: D'abord, il peut me dire que mémoire et la position officielle des forces politiques et sociales de l'opposition progressiste. C'est une position officielle que l'opposition progressiste a adoptée par rapport au processus électoral. Il est vrai que hier, et mémoire là, nous transférons auprès du Conseil électoral, et mémoire là, nous transférons auprès du Conseil électoral, mais mémoire là, l'adresser à l'ensemble.

0: fête dans question Haïti, hein. Et à chaque fois que j'ai chance par la voix, je toujours dis ça. Et moi estime que les Haïtiens et les Haïtiens, ceux qui ont la charge, qui ont la direction du pays, ceux qui ont des responsabilités, des gens qui sont placés dans des postes importants, dans une situation de crise aiguë, tant que ça n'a pas vivant là, mais estime qu'il fait trop plaisanterie avec le pays. Ce n'est pas normal. Ce n'est pas normal que des citoyennes et des citoyens baillent tête chaud de l'attitude côté que vous avez des postes de responsabilité pour jouer à la vie moun comme ça. Et vous avez joué à la vie moun comme ça. Gardez ça qui a passé dans la Tibonite, gardez ça qui a passé dans Keskov qui là, gardez qui j'en moun yon a mouri. Or, c'est crise là, dans différentes manifestations qui expliquaient que d'après ça. Donc, là, il y a des mouns qui soit au niveau du pouvoir exécutif, qui soit au niveau de l'instance électoral qui a des responsabilités majeures comme ça, c'est pas normal pour y jouer comme ça avec avenir pays. C'est pas normal pour des adultes à jouer comme ça avec avenir pays. C'est pas normal que des partis politiques non plus qui hier se réclamaient d'une certaine proximité avec la mouvance populaire. C'est pas normal que des partis politiques qui baillent tête au mandat pour yo agir sous devenir paysan, pour yo associer yo avec l'inefficacité, l'incompétence et la dérive pour continuer comme si nos compétitions pour craser un pays comme ça, comme si chaque monde a voulu qu'est-ce qu'a crasé puis plus là-dedans. Ce n'est pas normal. Donc c'est de ce point de vue que des partis politiques regroupés à l'intérieur de cette structure nommée opposition progressiste, que eux-mêmes ont décidé de nous entrer dans la réunion et puis nous dit faut que nous ayons une position. Et position ça, les formelle et les adresser à l'ensemble des forces vives de la société.
1: Eh bien, ok, on parle de nous signifier, donc, Conseil d'étoile pour vous là, ça veut dire que, donc, mémoire, ça a le texte, et son USEC qui est pour le conseil là.
0: Pardon?
1: On parle de c'est signifier, nous signifier conseil là. Ça veut dire que texte, ça, son USEC qui est pour le conseil là.
0: Non, pas vraiment. Alors, signifiant, c'est pas seulement. Alors, signifiant, c'est le fait que nous remettons les livres. Et on est accusé de réception.
1: Très bien.
0: C'est pas nécessairement
1: un huissier.
0: C'est un courtier. Il y a un coursier qui a été au conseil, qui remet des documents. Et nous qui accompagné le tout avec une lettre de couverture. Et nous qui accusé de réception. Donc, il recevoir les. Et alors, il faut me dire. Monsieur Désir, qu'est-ce que vous dites? Il y a mieux que ça. Et moi-même, personnellement, moi, c'est un monde qui est autorisé pour me voir un papier comme ça par le conseil électoral.
1: Bien sûr, oui, bien sûr.
0: Parce que, et pour qui ça m'a dit ça? C'est parce que, et au nom du grand bloc du peuple, membre et fondateur de l'opposition progressiste, à côté d'autres, le 24 avril dernier, et j'ai été reçu par les conseillers électoraux. Donc, j'ai demandé une audience qui était pour moi et m'a déposé un document pour eux. Pour te expliquer, mais qui entrave majeure qui gagne, mais qui comportement qui est capable de gagner. Et ils ont recevé, moi, nous avons gagné autant de discussions qui te paraissent vraiment, vraiment fructueux. Le président Desrosiers, son secrétaire général, et le révérend Peterson, et la distinguée Magali George, Marie-Yves, ils étaient cinq à me recevoir. Nous discuter et nous expliquer, mais qui démarche qui est capable de conduire nous dans un processus régulier et normal. Moi, quitte un document pour eux et moi, dis que nous disponibles, parce que à ce moment-là, nous étions déjà en pourparler avec les différents partis et les autres structures qui peuvent former une position progressiste. Nous, même, nous étions bon mandat que nous étions capables de parler dans nous. Tu vois? Et nous étions dit qu'il y a une garantie. Et ensemble de structures ça qui est capable aider aux garanties autonomie et indépendance et qui est capable conduire à ce processus à l'initiative de regroupement des partis. À faire initiative de regroupement des partis. Alors, c'est nous-mêmes qui initiateurs ça. C'est nous-mêmes qui déposons le conseil électoral. Et comme le conseil électoral n'a pas une capacité légale pour l'entreprendre une initiative comme ça, nous disons que nous supportons et nous indiquons les voies et moyens.

0: Très bien. En tout cas, notre texte en masse que combat avec quelqu'un qui est très fort, et qui est vraiment fort, et ce qui a rapport avec Okomis, ok, l'op, nous parler de principe constitutionnel cardinal que seul le président peut convoquer le peuple en ses comices. Ça, c'est très fort et c'est une vérité. Et là, nous sommes dans la constitution. Donc, un premier ministre, pas capable de convoquer le peuple en ses comices. Maintenant, ça nous dit dans le texte là, cette démarche auprès du Conseil électoral provisoire, est-ce que nous faisons tout auprès des autres instances, Mgadi, il y a même tout qui sont des partenaires, coup d'accord, pas d'accord, donc d'Haïti, ceux qui sont politiques et des acteurs importants, tout, comme le COGOUP, l'ambassade américaine, l'OEA, les Nations Unies, et CARICOM, est-ce que nous acheminer ça, texte ça, ben, on peut comprendre ça nous dit dans le texte là, parce que moi-même, ma plus texte là, moi, l'île d'ailleurs, moi, l'île encore, donc, matin, et tout ça nous dit correct. Pour, si on paye sérieux, ça nous dit dans le texte, c'est ça que nous fait. Maintenant, le processus constitutionnel et cardinal, c'est que c'est le président qui doit convoquer le peuple en ses commissions. Est-ce que nous dit ça à l'autre monde? Est-ce que nous voyons le texte à l'autre monde?
1: Alors, pour me répondre à tout aspect de la question, hein, et pour me dire, un, et c'est ça que je me dis, précaution pour me dire que mémoire, là, c'est la position officielle de l'opposition progressiste. Et pas seulement adressée au Conseil électoral provisoire, nous adressée à l'ensemble des forces vives de la nation, nous adressée à l'ensemble des entités de la communauté internationale et des organismes internationaux.
0: Très bien.
1: Et parce que nous parlons personne, nous pas d'avoir une position officielle comme ça, M. Désir, et puis pour nous taper un béli, pour ne pas faire large vulgarisation.
0: Très
1: parce
0: bien.
1: Que le dossier haïtien, nous-mêmes au niveau de l'opposition progressiste, nous avons gens nous comprendre et nous vulgariser compréhension nous par rapport à la question. Nous avons toujours demandé, instance internationale, ça, que nous rencontrions en pile déjà là-dedans, nous dire que la seule chose que nous exigeons de la communauté internationale, c'est qu'ils n'ont pas traité dossier Haïtien comme un simple dossier administratif.
0: Très bien.
1: Qu'ils n'ont pas traité dossier Haïtien comme une simple ligne budgétaire. Qu'ils n'ont mettez n'a pas été temps pour ça, etc. Non, nous avons toujours exigé respectueusement mais fermement que la question haïtienne soit traitée comme une priorité politique.
0: Très bien.
1: De ce point de vue, pour répondre à votre curiosité légitime, le dossier a été transmis aux différentes organisations qui forment cette communauté internationale et aux différentes entités qui constituent les forces vives de la nation. Mais deuxième aspect, c'est l'article 136 de la Constitution qui fait du président de la République le garant des institutions. Et c'est pas aujourd'hui qu'on nous parle faire élection dans le pays pour la première fois. Depuis que nous entrons dans la Constitution de 1987 avec le projet de démocratie initié et nous avons essayé et entrer dans l'alternance démocratique à travers les élections, c'est toujours le président de la République qui a eu le privilège et l'obligation
0: et l'autorité également.
1: Prérogative, exactement, les prérogatives et la compétence exclusive de convoquer le peuple à ses comices.
0: Donc,
1: si jodi a la, nous trouvons dans ça, nous y a la, dans un désert institutionnel, et nous le reconnaissons, et gagner ni conseil électoral provisoire lui-même, ni aucun premier ministre qui est capable d'arroger tête, le doigt, baille tête, le prérogative, baille tête, le compétence, pour avoir convoqué le peuple dans ses commissions. Ce n'est pas vrai. C'est de la plaisanterie.
0: Dans le texte, en fait, dans le texte, vous avez parlé. Et vous avez quand même mentionné et la question en fait de calendrier électoral qui pour le coup du calendrier maintenant quand même vous n'êtes pas sans savoir que gagnons un calendrier électoral maintenant comment nous-mêmes nous apprécions dans l'opposition progressiste
1: nous baillons tout dans l'opposition progressiste nous baillons nous un comportement de pouvoir. Et comportement de pouvoir, ça, mettez-nous en situation pour nous prévoir. Parce que nous répétons depuis toujours que gouverner, c'est prévoir. Nous mettons peut-être en mode de gouvernance. Et nous prenons la décision de signifier ce mémoire comme étant la position officielle de l'opposition progressiste, mais en même temps, nous comprenons tout ça qui a passé. Et nous pas étonné que il y a un marché pressé qui fait que immédiatement, CPA a fuité et fait sortir un calendrier électoral. Et là, il y a deux gens pour nous interpréter, M. Désir. Et il y a une façon pour nous interpréter le calendrier ça qui est sorti hier soir à matin, hein, c'est que il y a le conflit qui persiste entre le pouvoir exécutif et le conseil électoral provisoire. Parce que pour le pouvoir exécutif, là, lui-même, Jean-Lié, là, l'Union précaution la prend parce que l'élection pour lui est faite, faut que nous ayons sécurité d'abord. Ensuite, il faut que nous ayons une provision légale qui sont décrets abracadabra ou décrets scélérats qui partent en pays soignant. Et parce que il y a un paquet de provisions et inconstitutionnelles là-dedans qui violent les droits mondes, qui violent les droits organisations, qui violent les droits CEPA comme institution. Et de notre côté, où il y a CEPA lui-même, tout cap des précautions par rapport à pouvoir exécutif là, parce que pouvoir exécutif là lui-même, de son lieu, il s'alvle, il dit, dès lors qu'il dit, il y a un décret, il y a un budget pour CEPA, donc ça veut dire que lui-même, il paraît pour l'élection. Si l'élection n'est pas faite, c'est CEPA lui-même qui le bras le bail pour tes responsabilités. CEPA lui-même, qui comprendre jouet que l'exécutif l'a fait avec lui depuis longtemps, de nommer directeur qui pour remplacer yo, non, et casser budget yo, comme avec longtemps, et puis qu'on a le couru sortir un calendrier, de telle manière que lui décharge le calendrier, maintenant il renvoie la balle du calendrier au pouvoir exécutif. Et c'est peut-être ça dès le début de notre conversation, que me prends sans pour me dire que lui pas normal pour des responsables d'État, capable à jouer avec l'avenir au pays comme ça. Comme si un pouvoir exécutif capable de jouer avec un conseil électoral, et qui, là, capable de jouer des petits intérêts particuliers pendant ce temps, pays à mettre crasé pour ça. C'est quoi ça? Donc, c'est de ce point de vue que nous-mêmes nous disons que nous avons continué à faire le travail que nous avons fait, et nous avons continué à poser des problèmes dans leur vraie dimension, nous avons continué à orienter l'opinion publique là, pour nous aider dans quelle direction, la bonne direction qui est capable de débarrasser le pays de entraves et permettre que nous joignions la bonne formule qui permette de nous retourner à l'ordre constitutionnel, gagne une nouvelle gouvernance qui devra être exprimée à travers un pouvoir exécutif municipal, notamment un président de la République et un premier ministre pour remplir les fonctions du pouvoir exécutif dans ces deux têtes, avec l'obligation de pouvoirs partagés, des responsabilités partagées, et à partir de ce moment-là, aboutir à un conseil électoral indépendant qui passe à nos gars là, un conseil électoral indépendant qui passe à nos gars là, parce que ce conseil électoral tel qu'il est dans ses fonctions, appuyer exclusivement sur les dérives du pouvoir exécutif, dérives que nous retrouvons dans le décret électoral là, et dès lors nous gagnons un conseil électoral qui totalement à la traîne du pouvoir exécutif, qui va inspirer confiance, qui perd du confiance population, hein, et qui désormais en situation de conduire vers un pas de plus le processus électoral qui déjà est vicié à la base. C'est de quoi il s'agit.
0: Très bien, ok. Maître Hannibal Koffi, vous êtes à l'émission Matin Débat. Parlant justement du conseil électoral provisoire, ou clair sous lit tout à l'heure là. D'ailleurs, dans le texte, nous clair sous lit, c'est que ce conseil électoral provisoire, il est très décrié. Ok, donc il n'est pas crédible. Il n'est pas aucune crédibilité. Et ce conseil électoral provisoire, par contre, si nous rendons compte de ça, ce conseil électoral provisoire est à son sixième calendrier électoral. S'il n'a pas parti depuis Ariel. C'est même conseil ça qui dépend trois calendriers électoraux sous Ariel. OK, il gagne deux sous et conseil électoral et sous et KPT. OK. Et là Livin Guéon donc effectivement donc soit Alexis Jeffizé. Maintenant selon vous en fait dans l'opposition progressiste, quel est l'avenir en fait de ce conseil? Parce que là si nous clair sur question élection pas aller dans route dans Jean Balia là côté que exécutif là font même mise sur conseil électoral bourgeois. Nous d'accord que conseil là les discrédité, les décrier et nous d'accord tout que ça c'est pas premier calendrier conseil électoral ça apprend pour dire mais qu'il élection a fait dans pays. Maintenant nous même de l'opposition progressiste, comment nous avenir conseil ça?
1: Au niveau de l'opposition progressiste, tant qu'on nous dit le papier, mais pas gagné de regard sous conseil électoral là ou bien et pouvoir exécutif de facto. Mm-hmm. Et tous les deux gagnent même sort, ils ont gardé la même direction. Actuellement, pendant ma parole, voilà là, tous les deux branches ça, pouvoir exécutif de facto avec conseil électoral là, ils ont entré dans une connivence. Écoutez, qui mène dans la même direction. Ça veut dire que avenir commun. Donc, de toute manière, je dis à la poum, clair dans sa map, la démarche de l'opposition progressiste, et que nous avons pour parler avec différentes forces de la vie nationale. Donc, nous là, nous avons accéléré au plus pour nous capables de venir avec nouvelle gouvernance, dans le pouvoir exécutif bicéphale là, qui pour remplacer le pouvoir exécutif de facto monocéphale qui vient là, et qui, dès lors, pour aller aboutir à un conseil électoral et qui lui-même pralgain pour fermer série de transition ça là pour organiser des élections véritablement. Bien mais bien. Conseil électoral c'est un conseil électoral indépendant, monsieur Désir. Parce que maintenant de tout on a parlé etc. Bon c'est dommage, c'est dommage parce que m'a parlé des amis personnellement que moi gagne tout au niveau de ces acteurs politiques les considérer entrave paysan, misère paysan, misère population, et qui voulait aller plutôt à la conquête d'une parcelle de pouvoir qui n'aura aucune signification. Mais c'est dommage. Mais là, nous gagnons obligation pour nous sortir dans la gouvernance incapacitante que nous avons là, pour nous aller vraiment à la fin de cette transition, parce que au niveau de l'opposition progressiste, nous décidons de mettre fin à la transition. Et nous vraiment à mettre énergie, nous, compétence, nous, capacité, nous, et confiance populaire qui commençait à dégager autour de l'opposition progressiste pour nous fermer transition, pour nous enfin faire une élection qui soit vraiment une bonne élection, côté que les gens qui gagnent, les gens qui perdent, le pays a un personnel et élu, légitime et qui est capable de venir tout avec. Et avec des programmes qui considéraient le décollage d'Haïti. C'est dans ça, nous y
0: est. Avant la dernière question, l'opposition progressiste nous claire sur la question. Donc là, nous parlons de question élection ça, nous parlons de conseil électoral ça, et donc qui n'est pas crédible. Ceci dit, en fait, la dynamique de partis qui peut grouper, qui peut regrouper, donc les partis qui n'ont opposition progressiste, nous claire sur ça, parce qu'aucun parti qui n'ont opposition progressiste qui parle de la question ni groupement ni regroupement.
1: Non, ça veut dire que nous-mêmes, alors, on précise pour vous, au niveau de
0: cette initiative. Ça est important parce que on part sur une faut qu'on rentre tout. Est-ce que là, c'est où on a opposition progressiste ou pas là?
1: Non, alors, c'est trop d'accord avec vous, Louko, même te voulais préciser que le regroupement, par exemple, moi-même qui a coordonné le grand bloc du peuple, c'est déjà un regroupement de partis politiques. Le qui déjà existait avant opposition progressiste et qui était déjà rencontré conseil électoral ça qui a invité conseil électoral ça là pour le travail sur un document que grand bloc du peuple produit pour regroupement et donc et dans l'opposition progressiste ou ensemble de regroupements politiques qui formaient opposition progressiste. Ça veut dire que nous avons enseigné la notion de regroupement. Les clair, oui, monsieur Désir.
0: Non, important.
1: Il y a un bon regroupement qui enseignait la nécessité de regroupement des partis politiques pour diminuer le nombre de partis politiques pour rendre l'élection plus fluide, lisible. Et moi, votre serviteur, j'ai été l'interlocuteur du président et des membres du conseil électoral provisoire et m'expliquer au bien fondé ça qu'on fait là. Donc ça veut dire que nous avons déjà vu le soleil. Et donc et là il est obligé à marcher avec nous et c'est là pour nous venir aller même tu vois qu'on a maintenant pour me débarrasser qui préoccupe l'esprit hein? Est-ce que nous prenons un regroupement avec conseil électoral ça la réponse est non.
0: Ah, okay.
1: La réponse est non. C'est ça la réponse. La réponse est non. Parce que nous n'avons rien à faire avec cette institution qui lui-même dévoyé, qui lui-même sorti des normes, qui lui-même allait épouser des rives pouvoir exécutif. Là.
0: Nous
1: va gagner pour une France.
0: Très bien. Et dernière question, l'opposition progressiste propose qui ça? Face à ce constat, non. Face à tout ça, nous dit voilà. Donc en fait, nous proposons qui ça?
1: Non, l'opposition progressiste claire, il dit ça, oui, pour briser ça là, lui-même, il proposait le retour strict à l'ordre constitutionnel. Okay. Le retour strict à l'ordre constitutionnel, à savoir une nouvelle gouvernance composée de pouvoirs exécutifs bicéphales qui remplace cette gouvernance monocéphale.
0: C'est
1: notre position. Et c'est le combat que nous menons.
0: Merci bien, maître Hannibal Koffi. C'est toujours un plaisir.
1: Et mais vous connaissez toujours un plaisir personnel pour me parler ensemble avec vous. Et ça permet pour me saluer auditeur. Et puis me dire bon courage à toute l'équipe de Matin Débat.
0: Merci encore. Alors, c'est donc maître Hannibal Koffi de l'opposition et progressiste. Et parce que là, il était vraiment important pour nous faire parler ça avec maître Hannibal Koffi. Alors, et sous question conseil électoral là, justement, il n'y a pas fait sur Ariel. Et ça permet de dire tout à l'heure, notre titre là, c'est toi, ok, toi, et toi et toi calendrier électoral de sous et capité et puis yon sous Ariel et yon sous Alix ça fait exactement 3 donc conseil électoral bourgeois qui là il sous troisième calendrier électoral. Ok, maintenant on allait et ça a eu un dérapé là parce que là nous parlons de question Alix qui est candidat à la présidence ou pas et puis depuis demain était là tout donc on allait monsieur bon et conseil électoral provisoire proposé
2: au calendrier. Ouais, Louko.
0: On a
2: Nous avons un gros artiste dans Kala là. C'est artiste Paou. Est-ce que vous ne pas saluer lui? Même les Italiens n'apprennent pas. Et c'est artiste Paou qui c'est Ivo Zap Zap.
0: Ivo Zap Zap.
2: Oui. Ah oui. Toi là dans Kala. Donc ils vont proposer là, nous allons parler politique tout à l'heure comme ça. Et demain c'est anniversaire Ivo. Donc on parle Louko. Nous on a Alix là dans le moment là.
0: Eh bien, on a les. Nous les questions Alix. Ok, conseil électoral provisoire et proposé. Donc calendrier électoral. Et il y a deux dates qui sont retenues. Le 13 décembre, vous pouvez mettre élection. Et élection générale. Et puis le 21 février 2027, donc pour l'élection finie pratiquement donc dans le pays. Et nous allons faire débat sur comment l'élection va faire sur le territoire. Est-ce qu'il va faire dans une zone qui va être un gang? Nous faisons débat ça déjà. Donc dans l'émission Matin Débat. Mais il y en a pas c'est que je dis ah, le conseil électoral provisoire, ça vous comprendre. Son joueur chatte avec sous la qu'a fait là. Il y en a l'autre. Ou du moins son joueur de chat. Ok? Qui gagne devant yo, yon bol qui gagne lettre. Et puis tout le de chat yo, a regardé qui est-ce qui est capable de plus lettre dans le bol là. Donc, là on a parlé de Alex Jefizeme qui sont chat. Et puis le conseil étoile provisoire qui sont l'autre chat. Qui gagne bol devant yo qui gagne lettre. Yon a l'autre. Maintenant, le conseil électoral provisoire, faut nous d'accord, il fait des avancées, savoir, il met des programmations sous pied, et il y a le sud, il y a le nord, il y a monté bureau, il fait formation pour on y va dans bureau, et des bagages comme ça, il fait enseignement électeur, même si pas un ken moun ka l'inscrit, il fait enseignement pour parti politique, il y a parlé de parti politique pour supposer au groupe, il a avancé jusqu'à ce que il gagne un calendrier électoral. Si nous avons songé la déclaration de M. Jacques Dozier, le président du Conseil électoral provisoire, parlons-le pour Jacques Dozier parler ou pas d'où que, il même paré, mais il faut que question sécurité lui résoudre dans le pays. Parlons-le, Jacques Dozier parler ou pas d'où que, yo même yo paré, mais il faut que question sécurité a résoudre dans pays. 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Donc madame monsieur, si pas la sécurité dans le pays au moins vous débloquez ni dans le sud ni dans le nord, pas aucun jeu pour l'élection dans le pays. Comprenez-moi, madame, monsieur. Maintenant, c'est là pour nous comprendre. Faut nous lire entre les lignes. Pas qu'on ait quelqu'un pour l'élection, parce que si ma insécurité, quand il y a tout ça, quand il y a tout le même, il n'y a pas avancé. Mais si ma insécurité, si les conditions ne sont pas réunies pour l'élection dans le pays, si la sécurité n'a pas, si la sécurité n'a pas, le problème de sécurité n'a pas résoudre, qui se va faire l'élection dans le pays? Donc, faut nous comprendre, madame, monsieur. Faut nous comprendre. 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